0: Que la réalité de couvrir le monde.
1: Tout va trop.
2: Par ici, monsieur. 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